0: Voilà, c'est ça qu'on fait que c'est.
1: Sauveur.
0: Paris, moi, c'est sûr, le sauveur. Oui, je vais me demander.